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0: 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Et nous voulons remercier Yahtzee Tuminen pour la chanson thème de notre émission. Elle s'intitule Introducing. Elle est écrite et elle est jouée par notre bon ami Yahtzee lui-même. 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Good evening to all. Aujourd'hui, vendredi le 5 août 2022, nous vous souhaitons la bienvenue à la diffusion de Procore Live sur Procore Radio avec vos animateurs Denis Champagne et Pierre Lemoine. Ce soir, nous allons débuter avec le groupe Great Wide Nothing, qui vient des États-Unis, et nous allons écouter une nouvelle chanson du groupe. Ensuite, nous allons poursuivre avec Psycho Yogi des Royaume-Uni et leur récent album Digital Vagrancy. Et nous allons écouter cet album dans son intégralité ici ce soir. Alors, venez nous rejoindre dans le chat room. Nous espérons que vous allez passer des moments très agréables en notre compagnie. Bonne soirée à tous.
1: OK, merci Pierre. Thanks for that, Pierre. OK, so like Pierre said, we're starting off with the band Great White Nothing. 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And if you missed it, go to our Progcore Live Mixcloud. But comme Pierre a si bien dit, on commence avec le groupe Great White Nothing. Et Great White Nothing sont un groupe indé progressif de Georgie à Atlanta, bien sûr aux États-Unis. Et aujourd'hui, nous écouterons un nouveau morceau intitulé « Blind Eye to a Burning House ». Et nous avons déjà présenté « Great White Nothing » dans une de nos émissions. Et si vous l'avez manqué, rendez-vous sur notre Mixcloud de Progcore Live. Now, you can follow Great White Nothing on Bandcamp, greatwidenothing.bandcamp.com. You can also find them on Facebook, Instagram, Twitter, Spotify and YouTube. Vous pouvez suivre Great White Nothing sur leur Bandcamp qui est greatwidenothing.bandcamp.com. Vous pouvez aussi les trouver sur Facebook, Instagram, Twitter, Spotify et YouTube. So here is the single, voici la pièce, Blind Eye to a Burning House. And this single was released on the 27th of May. Cette pièce est sortie le 27 mai de 2022. Fait qu'elle est toute nouvelle quand même. So here it is, la voici, Blind Eye to a Burning House, by the band, par le groupe, Great Wide Nothing. Enjoy, bonne écoute.
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0: We hope you enjoyed that track by the band Great White Nothing. J'espère que vous avez aimé la pièce par le groupe Great White Nothing. And the track was, la pièce était, Blind Eye to a Burning House. Bon, maintenant nous passons à notre deuxième partie. Now we're moving on to our second part. And we have for you in the second part of our show, Psycho Yogi. And the album is Digital Vagrancy. And this album came out on the 29th of October 2021. Donc, comme j'ai dit en anglais, nous avons pour vous aujourd'hui le groupe Psycho Yogi. Et l'album se nomme Digital Vagrancy. Et cet album est sorti le 29 octobre de 2021. Now, Psycho Yogi are a band from London, UK. And today, like I said, we will listen to their latest release, Digital Vagrancy, in its entirety. So stay with us, people. Aujourd'hui, nous vous présentons le groupe londonien du Royaume-Uni, Psycho Yogi. Et comme j'ai dit en anglais, nous écouterons leur dernier album intitulé Digital Vagrancy dans son intégralité. Donc, restez à l'écoute. So now we're going to listen to the first three tracks. On va écouter les trois premières pièces. Track number one, la première, Guiding Light. The second one, la seconde, A Dangerous Path. Et la troisième, the third one, The River. Enjoy, bonne écoute. On vous revient tout de suite après avec Pierre. We will be right back after with Pierre. Enjoy.
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0: three songs we just heard, les trois chansons qu'on vient d'entendre, Guiding Light, A Dangerous Path et The River. The music of Psycho Yogi is challenging, though accessible. Containing an abundance of unusual time signatures and rich chord structures for your imagination with lyrics that question Western social values. La musique de Psycho Yogi est stimulante, bien qu'accessible, contenant une abondance de signatures temporelles inhabituelles et de structures d'accords riches pour votre imagination, avec des paroles qui remettent en question les valeurs sociales occidentales. On passe maintenant à trois autres chansons de cet album. On va move on to three more tracks from this album. We'll listen to and écoute Wonderful Place, ensuite and then Distant Bell, et ensuite and then Salvation.
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0: Boy, we hope you enjoyed. J'espère que vous avez aimé ces trois pièces. Hope you enjoyed those three tracks. And the tracks were, les tunes étaient, the track number four, the first one, Wonderful Place. La première que nous avons écoutée, c'est Wonderful Place. And the second one, la seconde, Distant Bell. And the third one, la troisième, Salvation. Now, the album was written and arranged by Chris Ramsing, produced and mixed by Paul Gilbert, and mastered by Dave Blackman. L'album fut arrangé et écrit par Chris Ramsing, produit et mixé par Paul Gilbert, et masterisé par Dave Blackman. Now, who are the band members of Psycho Yogi? Les membres du groupe Psycho Yogi sont, first of all, premièrement, nous avons Chris Ramsing on guitar and vocal, guitare et chant. Justin Casey on drums and percussion, batterie et percussion. Easy Stylish, bass à la basse. And Toby Noel, alto sax, soprano sax and trumpet, sax alto, sax soprano et trompette. So now we're going to listen to two more great tracks by the band Psycho Yogi. On va écouter deux autres bonnes pièces du groupe Psycho Yogi, excusez-moi. Love and Sanity. La première, c'est Love and Sanity. And the second one, la seconde, Much to Dream About. Enjoy, we will be right back after. On va revenir tout de suite après.
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Les pièces que nous venons d'entendre, The Tracks We Just Heard, the first one, la première étant Poison Candy, and this was followed by the second track, suivi de la deuxième, Innocence for Fear. Now, before we play the last two tracks, where can you buy, listen, and follow Psycho Yogi? Of course, on their website, which is psychoyogi.com. You can also find them on Bandcamp, psychoyogi.bandcamp.com. They're also on SoundCloud, Facebook, YouTube, eBay, Deezer, Apple Music, Amazon, and of course, Bad Elephant Music. They're all over the place. You can't miss them. Maintenant, avant de vous faire jouer les deux derniers morceaux, vous pouvez acheter, écouter et suivre Psycho Yogi sur leur site internet qui est psychoyogi.com. Ils ont aussi un Bandcamp, psychoyogi.bandcamp.com. Ils sont aussi sur SoundCloud, Facebook, YouTube, eBay, Deezer, Apple Music, Amazon et bien sûr l'étiquette Bad Elephant Music. Now, here are those last two tracks. Voici les deux dernières pièces que nous allons écouter. The first one, la première, Long Goodbye, suivi de la deuxième, and the second one, Frank. Okay, people, so enjoy these last two tracks. Appréciez ces deux dernières pièces. Et on voudrait vous souhaiter une belle fin de semaine. Have a great weekend. And hope you will be back with us next week, next Friday. J'espère que vous serez avec nous vendredi prochain. And don't forget, the show is on repeat on Saturdays at 9 p.m. Eastern. L'émission prend encore live, si vous pouvez...

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Until we return, we'd be happy to hear from you. We invite you to contact us on our Facebook page, Prague Core Live, and also our Facebook group, Prague Core Live Radio Show. 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You can also email us praguecorelive@gmail.com. 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And with that, have a great week. Be safe. Good night. Alors, c'est notre émission pour ce soir. Merci de vous être joints à nous. Nous espérons vous avoir diverti tout en vous aidant à découvrir de la superbe musique. En attendant notre retour, nous aimerions avoir de vos nouvelles. Nous vous invitons à communiquer avec nous sur notre page Facebook, Prague Core Live, et aussi notre groupe Facebook, Prague Core Live Radio Show, pour partager avec nous vos commentaires, suggestions et vos demandes spéciales. Nous invitons aussi les artistes qui aimeraient avoir du temps d'antenne à communiquer avec nous. Et pour ceux d'entre vous qui êtes familiers avec nous sur Facebook, vous savez que vous pouvez communiquer avec nous sur d'autres

groupe et page sur Facebook, notamment les groupes Facebook Prog Band Support et Live Performances Live. Évidemment, la page est Progcore Project. Vous pouvez nous rejoindre par courriel progcorelive@commercial.gmail.com. Vous pouvez nous suivre aussi sur Twitter et aussi sur Reverb Nation. Alors, avec ça, passez une bonne semaine, soyez prudents et bonne nuit.

0: Ce n'était pas la première fois que Gargantua battait ses blancs en neige. Quand cette brume se dissipa, nous étions déjà au bord de l'océan.
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